Faudra que je me comprenne pour que tu te comprennes, puis que tu me comprennes pour qu'on s'apprenne. Ce qu'ils disent en gros, c'est que faudra qu'on s'aime et qu'il y aura certainement des efforts, des mots qui saignent. Et je te dirai, c'est pas grave quand c'est pas grave, et même quand ça l'est.